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1: Sur votre plateau télé ce soir, le grand jour des Bleus, un appartement désiré et des tubes que l'on n'oublie pas. Du foot sur M6 France-Sénégal, ça y est, les choses sérieuses commencent pour les Bleus dans cette Coupe du Monde. Les hommes de Didier Deschamps entrent dans la compétition avec un match contre le Sénégal. Objectif pour les tricolores, bien commencer avec une victoire et le plein de confiance. Le duplex sur France 2, pièce de théâtre avec Pascal Légitimus et Corinne Touzet. Les bergers habitent au 6e et dernier étage d'un immeuble parisien. Ils s'y sentent tellement bien qu'ils aimeraient agrandir leur espace et rêvent de récupérer l'appartement de leur voisin du dessous. Ils vont donc tout faire pour les déloger de chez eux.
2: J'ai une idée lumineuse.
3: Je t'écoute.
2: On va semer la zizanie dans leur couple pour qu'ils mettent leur appartement en vente.
3: Chou, tu es diabolique.
2: Et encore, t'as pas tout vu.
1: 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Gros plan sur 20 chansons qui ont enflammé les pistes de danse et qui continuent pour certaines d'entre elles à résonner entre Zouk Machine, MC Solar et Tina Arena.

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2: Et nous sommes le 16 juin, aujourd'hui nous fêtons les Régis et les Auréliens. Et en ce 16 juin, je peux vous parler de la Russe Valentina Tereshkova, qui devient la première cosmonaute féminine en 1963, ou de la loi Jules Ferry, qui rend l'enseignement primaire gratuit en France en 1881. J'ai aussi pu vous parler de Geronimo, le chef Apache, né en 1829. Mais le 16 juin 1971, né Lysane Parrish Crooks, alias Tupac Shakur, dans le quartier de Brooklyn à New York, de deux parents militants appartenant aux Black Panthers. Dès l'adolescente, le jeune prodige participe à des concours de rap dont il ressort toujours premier. Il signe son premier contrat avec Altron Gregory, qui lui fait intégrer le groupe Digital Underground comme danseur. Il pose pour la première fois sa voix sur l'un de leurs titres et lance enfin sa carrière de rappeur. Repéré par des producteurs, il sort son premier album solo sous le nom de Tupac, puis un second. Parallèlement, il entame une carrière d'acteur et joue dans plusieurs longs métrages. En 1993, il lance le groupe Thug Life, dont l'album unique est sacré disque d'or. Des démêlés avec la justice lui font passer plus d'un an en prison. À sa sortie, il enregistre le titre California Love, son plus gros succès. Il est assassiné le 13 septembre 1996 à Las Vegas, un an avant le meurtre de Notorious B.I.G., son ami devenu son rival sur fond de guerre des gangs. Un assassinat qui reste un cold case dans la salle des archives de la police de Los Angeles. La citation du jour est signée de Tupac Shakur. Ce monde est rempli de personnes fausses, mais avant de juger, assurez-vous de ne pas en faire partie. Yeah.

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2: Bonjour à tous les béliers, votre énergie sera communicative, mais évitez l'impatience avec les personnes plus lentes que vous. Taureau, en amour, un geste simple pourra avoir beaucoup d'impact aujourd'hui. Les gémeaux, vous pourriez recevoir une nouvelle intéressante ou encore renouer un contact utile. Les cancers, prenez du temps pour vous recentrer avant de répondre aux tensions extérieures. Les lions, bonne période pour convaincre, pour séduire ou pour prendre une initiative importante. Les vierges, une rencontre ou une conversation pourrait vous inspirer aujourd'hui. Les balances, excellente journée pour organiser, planifier ou remettre de l'ordre dans une situation confuse. Amis scorpions, faites confiance à votre ressenti, surtout dans une situation où tout le monde ne dit pas toute la vérité. Les sagittaires, vous pourriez obtenir une réponse positive concernant un objectif professionnel ou personnel. Les capricornes, la créativité et les émotions seront fortes aujourd'hui, idéales pour l'art, l'écriture ou les échanges sincères. Quant à vous, les verseaux, les relations seront harmonieuses si vous exprimez clairement vos attentes. Et puis enfin, les poissons, l'envie de changement se fera sentir, une opportunité de sortie, de voyage ou de nouveaux projets pourrait apparaître. Je vous souhaite à tous une très très belle journée. Prenez soin de vous.
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0: Bien le bonjour, 6h. Oui, c'est ici que ça se passe. Mardi matin, plein de courage avec nous. Vous êtes calés sur Radio 8 et on est parti ensemble pour ce mardi avec toujours plus de 8 dans un instant et de souvenirs. Julien Libéot avec Dis-moi où, Angèle avec Justice. Mais avant cela, c'est l'info, le 2 minutes info.
1: Bonjour à tous. Une rencontre sous tension entre Emmanuel Macron et Donald Trump. Le président américain n'a pas été accueilli par son homologue français à son arrivée hier au G7 organisé cette année à Évian. Les deux hommes se sont bien entretenus en fin de journée. Donald Trump a notamment minimisé l'initiative multinationale portée par Paris et Londres pour sécuriser le détroit d'Ormuz. De son côté, Emmanuel Macron a réitéré son offre pour aider, tout en reconnaissant qu'une telle aide ne sera peut-être pas souhaitée ni nécessaire. Donald Trump a également assuré que le détroit serait complètement ouvert vendredi, jour annoncé de la signature de l'accord trouvé entre les États-Unis et l'Iran pour mettre fin à la guerre au Moyen-Orient. Le texte de l'accord n'a pas été rendu public, laissant planer des doutes sur des points de divergence. En attendant, cet accord lui a permis de calmer les cours du pétrole. Et en France, les distributeurs de carburant sont reçus aujourd'hui à Bercy. L'État promet d'effectuer des contrôles sur les prix à la pompe dans les prochaines semaines pour s'assurer qu'ils baissent comme les cours du pétrole. Et aujourd'hui, Volodymyr Zelensky lui va tenter de remettre la guerre en Ukraine au cœur des discussions au G7. Le président ukrainien est attendu ce matin à Évian. Une visite alors que la guerre continue. De nouvelles frappes meurtrières menées hier par la Russie ont fait au moins 11 morts. Dans le reste de l'actualité, plus d'un millier de personnes réunies hier devant le ministère de la Justice à Paris et devant plusieurs tribunaux ailleurs en France. Des rassemblements organisés après la mort de Liana. Les manifestants réclament l'adoption d'une loi intégrale contre les violences sexuelles. Une coalition féministe et de défense des enfants qui regroupe 150 associations appellent à manifester tous les lundis. Et puis direction la Coupe du Monde de football avec hier 4 matchs nuls, mais du spectacle. L'Espagne a été tenue en échec par le Cap-Vert 0 partout. L'Uruguay doit également se contenter d'un nul 1 partout contre l'Arabie Saoudite. La Belgique s'en sort bien avec 1 partout également contre l'Égypte. L'Iran et la Nouvelle-Zélande se quittent sur un spectaculaire 2-2. Et ce soir, l'équipe de France entre en lice et affronte le Sénégal. Excellent début de journée à tous.

0: Dans les Ardennes avec vous, Julien Lippe, pour se booster un petit peu, c'était dis-moi où.
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0: C'est parti, on se mardi matin jusqu'à 9h, comme tous les jours de la semaine. Radio 8, toujours plus de hits pour vous accompagner. 24h sur 24 sur le www.radio8fm.com. En attendant, vous êtes calés chez nous et on vous accompagne peut-être déjà sur les routes. Vous terminez votre nuit de boulot, vous êtes calés sur Radio 8 et on est là jusqu'à 9h avec évidemment toujours plus de hits dans les Ardennes, avec dans quelques instants sur Radio 8. Et Alex Warren avec Eternity, l'éphéméride et vos anniversaires dans quelques secondes, et toujours plus de hits à suivre dès maintenant. C'est avec Vanessa Paradis et voici Bouquet Final.

0: On attaquait cette journée Alex Warren à l'instant et c'était Eternity.
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0: Et nous sommes aujourd'hui mardi, nous sommes le 16 juin aujourd'hui. Aujourd'hui nous sommes le 167e jour de l'année. Les Jean-François, les Auréliens et les Régis sont à l'honneur. Bonne fête à vous messieurs. Aujourd'hui nous ne gagnons pas, nous ne perdons pas de minutes d'ensoleillement. Avec un proverbe qui nous dit « Fumée, pluie et femme sans raison chasse l'homme de sa maison ». Et enfin le dicton nous dit « Pluie de Saint-Aurélien va durer jusqu'à la fin ». Et comme tous les matins, on pense aux auditrices et aux auditeurs dont c'est l'anniversaire aujourd'hui. J'en bafoue, j'en bégaye. Donc c'est l'anniversaire de Julie Lambert de Rimogne. Bon anniversaire également à Steven Guillaume de Sedan, Charles Collat de Lalobe, également Karine Delorbe de Charleville. Et pour cette heure, on terminera avec Lucas Romain de Sedan. Bon anniversaire à vous que je viens de citer. Prochain rendez-vous avec les anniversaires, évidemment, tout à l'heure. Ce sera entre 7h et 8h. Toujours plus de hits dans un instant. On revient très vite. Ce sera avec Vita.
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0: Vita, ça fait mal. Et il y a 6h30, le 2 minutes info, ce sera avec René sur Radio 8.
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0: Tout va bien, il est 6h30. Le coup d'œil sur la météo dans un instant. Toujours plus de hits avec Bruno Mars. Avant cela, c'est l'info. Bon début de journée.
1: Bonjour Laurent, bonjour à tous. À l'initiative du syndicat, une cinquantaine d'agents de la restauration scolaire en grève depuis ce lundi à Charleville. Dans un communiqué, le syndicat indique que le maire Boris Ravignon, qui a dépêché des conseillers municipaux et des cadres supérieurs dans les cantines pour tenter d'invisibiliser la mobilisation, doit écouter les revendications légitimes des grévistes. Des agents qui, je cite, ne veulent pas devenir des bouche-trous interchangeables et réclament de meilleures conditions de travail. La grève se poursuit aujourd'hui. L'UNSA appelle à un nouveau rassemblement à la mi-journée sur la place du Cal. Une fuite de gaz ce lundi matin sur la commune de Flies, une fuite de gaz sur la voie publique suite à un arrachement d'une canalisation de 2,5 bars pendant des travaux de terrassement. Les sapeurs-pompiers ont procédé à des reconnaissances dans les habitations avoisinantes conjointement avec les agents de GRDF. Les habitants ont quant à eux été confinés durant l'intervention. Cette coupure a impacté 3 foyers. Une rencontre sous tension entre Emmanuel Macron et Donald Trump. Le président américain n'a pas été accueilli par son homologue français à son arrivée hier au G7 organisé à Évian. Les deux hommes se sont bien entretenus en fin de journée. Donald Trump a minimisé l'initiative multinationale portée par Paris et Londres pour sécuriser le détroit d'Ormuz. Donald Trump qui a également assuré que le détroit serait complètement ouvert vendredi, jour annoncé de l'accord trouvé entre les États-Unis et l'Iran pour mettre fin à la guerre au Moyen-Orient. Au menu de ce mardi, des discussions lors de ce G7, la guerre en Ukraine. Le président ukrainien Volodymyr Zelensky sera à Évian pour évoquer d'éventuelles reprises de négociations et tenter de trouver un accord de paix avec la Russie. En attendant, en France, les distributeurs de carburant sont, eux, reçus aujourd'hui à Bercy. L'État promet d'effectuer des contrôles sur les prix à la pompe dans les toutes prochaines semaines pour s'assurer qu'ils baissent comme les cours du pétrole. Direction la Coupe du Monde de foot, avec hier 4 matchs nuls, mais du spectacle. L'Espagne a été tenue en échec par le Cap-Vert 0-0. L'Uruguay doit également se contenter d'un match nul, 1-1 contre l'Arabie Saoudite. La Belgique, 1-1 également face à l'Égypte. L'Iran et la Nouvelle-Zélande se quittent sur un spectaculaire 2-2. Et ce soir, l'équipe de France entre en lice et affronte le Sénégal dès 21h. Voilà pour l'essentiel dans cette édition. On se retrouve dans quelques minutes pour La Couleur du Ciel.

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1: Bonjour, la couleur du ciel de ce mardi, nous sommes le 16 juin, le soleil va s'imposer aujourd'hui, des températures qui repartent à la hausse jusqu'à 26 degrés attendus cet après-midi, notamment du côté de Béron, 25 attendus à Arrocroix et Neuflize. Excellente matinée avec nous, on se retrouve tout à l'heure pour l'info.
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0: This Is et Théodora avec Mélodrama sur Radio 8 pour attaquer la journée ensemble.
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0: On aura l'occasion tout à l'heure de parler de ce beau cadeau du mois de juin pour fêter l'arrivée des beaux jours et de l'été avec la cave de Nevers de Charleville qui a pensé à tout, on vous le rappelle, hein, votre magnum de champagne et vos flûtes de champagne Louis XV d'une valeur de 400 €. Rendez-vous tout à l'heure, ce sera juste avant 9h. Nous on va continuer cette matinée ensemble, peut-être sur les routes ardennaises, avec pour la suite des hits Shakira, la BO de la Coupe du Monde avec Burna Boy, avec Die Die. Juste après, il y aura Louisa, Jetlag. On s'intéressera à la question du jour, évidemment, sans oublier l'horoscope de Camille. Et nous, on vous souhaite un excellent réveil à l'écoute de Radio.

0: Très bon début de journée avec nous, le 6-9 de Radio 8 et à l'instant Louisa, c'était Jetlag.
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0: La question du jour de ce mardi, elle arrive dans un instant et comme tous les matins avant 7h, on revient sur la question de la veille et on jette un coup d'œil sur vos commentaires. Hier, c'était la journée nationale du pied. On vous posait la question, est-ce que vous prenez soin de vos pieds? Parmi les réponses qu'on a eues, on a eu Val qui nous a dit bonjour, oui, j'essaye au maximum. Jennifer qui nous dit non, patron. Et on a eu le commentaire de Céline qui nous a un peu surpris, qui nous a dit une super pensée pour mon ancienne collègue Léna qui avait une phobie des pieds et à qui j'envoyais des photos de pieds horribles pendant son arrêt de travail pour lui changer les idées. Une drôle de manière de remonter le moral. J'espère qu'elle l'a bien pris. Bon, si vous avez envie de répondre à cette question du jour, évidemment, concernant la santé de vos pieds, bah, vous répondez sur la page Facebook Radio 8 Ardennes. Évidemment, elle est encore dispo aujourd'hui, en ce mardi 16 juin. Nous, c'est la journée de l'agriculture. Aujourd'hui, on vous pose la question ce matin. Est-ce que vous allez chercher vos légumes directement chez le producteur quand c'est possible? Et bien, vous répondez sur la page Facebook Radio 8 Ardennes, comme tous les jours. Toujours plus de hits dans un instant avec Tame Impala et Jenny avec Dracula. Juste avant de retrouver René pour le 2 minutes info. Et dès maintenant, c'est l'horoscope de Camille.
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2: 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Bonjour à tous les béliers, votre énergie sera communicative, mais évitez l'impatience avec les personnes plus lentes que vous. Taureau, en amour, un geste simple pourra avoir beaucoup d'impact aujourd'hui. Les gémeaux, vous pourriez recevoir une nouvelle intéressante ou encore renouer un contact utile. Les cancers, prenez du temps pour vous recentrer avant de répondre aux tensions extérieures. Les lions, bonne période pour convaincre, pour séduire ou pour prendre une initiative importante. Les vierges, une rencontre ou une conversation pourrait vous inspirer aujourd'hui. Les balances, excellente journée pour organiser, planifier ou remettre de l'ordre dans une situation confuse. Amis scorpions, faites confiance à votre ressenti, surtout dans une situation où tout le monde ne dit pas toute la vérité. Les sagittaires, vous pourriez obtenir une réponse positive concernant un objectif professionnel ou personnel. Les capricornes, la créativité et les émotions seront fortes aujourd'hui, idéales pour l'art, l'écriture ou les échanges sincères. Quant à vous, les verseaux, les relations seront harmonieuses si vous exprimez clairement vos attentes. Et puis enfin, les poissons, l'envie de changement se fera sentir, une opportunité de sortie, de voyage ou de nouveaux projet pourrait apparaître. Je vous souhaite à tous une très très belle journée. Prenez soin de vous. 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

0: Radio 8 avec vous, 7h. Je vous donne le sujet de l'info en plus dans quelques instants. Soyez là et puis on attaque une nouvelle heure ensemble avec toujours plus de 8. Calogero dans les souvenirs, je joue de la musique ou encore Miley Cyrus, c'est la BO d'Avatar. Mais avant cela, c'est le 2 minutes info sur Radio 8. Et le 2 minutes info à retrouver dès maintenant, c'est avec René. Bonjour René.
1: Bonjour, on débute cette édition par cet accident hier matin sur l'A34 entre Viviaucourt et Lume, dans le sens Sedan, Charleville-Mézières, au niveau de la zone en travaux. Plusieurs véhicules impliqués. Le bilan victime a fait état de 4 personnes concernées. Une femme de 26 ans, une femme de 65 ans et un homme de 40 ans en urgence relative ont été transportés à l'hôpital Manchester. À l'initiative du syndicat UNSA, une cinquantaine d'agents de la restauration scolaire sont en grève depuis ce lundi à Charleville. Dans un communiqué, le syndicat indique que le maire Boris Rabignon a dépêché des conseillers municipaux et des cadres supérieurs dans les cantines pour tenter d'invisibiliser la mobilisation. Il doit écouter les revendications légitimes des grévistes, des agents qui, je cite, ne veulent pas devenir des bouche-trous interchangeables et réclament de meilleures conditions de travail. La grève se poursuit aujourd'hui. L'UNSA appelle d'ailleurs un nouveau rassemblement à la mi-journée sur la place du Cal. Ailleurs en France et à l'étranger, une rencontre sous tension entre Emmanuel Macron et Donald Trump. Le président américain n'a pas été accueilli par son homologue français à son arrivée hier au G7 organisé à Évian. Les deux hommes se sont bien entretenus en fin de journée. Donald Trump qui a minimisé l'initiative multinationale portée par Paris et Londres pour sécuriser le détroit d'Ormuz. Donald Trump qui a également assuré que le détroit serait complètement ouvert vendredi, jour annoncé de l'accord trouvé entre les États-Unis et l'Iran pour mettre fin à la guerre au Moyen-Orient. Retour dans les Ardennes avec la 33e édition des rencontres guitare et patrimoine à Sedan du 25 juin au 10 juillet. Un festival qui a trouvé son rythme de croisière. Le fil rouge de cette édition 2026, la couleur jazz manouche. Amélie Rossi-Paon, directrice de la MJC Calonne.
2: Et la couleur de cette année, elle est quand même très jazz manouche, il faut le dire, puisqu'on clôture avec... l'un des plus grands guitaristes jazz manouche français, c'est Sébastien Gignot, qui est en duo avec Rudy Flores, guitariste sud-américain, qui lui est plutôt pétri de tango, etc. Donc ça sera la clôture. Et on démarre par une jeune formation de musiciens lyonnais, le Nagin Quartet, également manouche. Donc là, plutôt Django Reinhardt, jazzy, etc. Donc voilà, ça va être le petit fil rouge.
1: Côté classique, l'invité soliste Marco Tamayo, référence mondiale de la guitare classique, sera en concert le 30 juin à l'Hôtel de Ville. Un concert apéro dans les Douves, prévu le 27 juin. Et puis la soirée d'ouverture, bien évidemment, de cette 33e édition à la MJC Calonne, ce sera le 26 juin prochain. Et puis direction la Coupe du monde de foot, avec hier 4 matchs nuls, mais du spectacle. L'Espagne a été tenue en échec par le Cap-Vert 0-0. L'Uruguay doit également se contenter d'un nul, un but partout contre l'Arabie Saoudite. À suivre ce soir, bien sûr, l'équipe de France dès 21h qui affronte le Sénégal. Voilà pour l'essentiel de l'actualité.
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0: Je joue de la musique sur Radio 8 pour attaquer ensemble cette journée.
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0: Allez, on attaque ensemble ce mardi. On vous souhaite la bienvenue. Soyez là tout à l'heure aux alentours de 8h moins le quart maintenant. La petite enfant plus. On parlera d'une application qui fait matcher les animaux. Ça cartonne, ça nous vient d'Occitanie. Et c'est en train de se développer de plus en plus pour sociabiliser les animaux. Hein. Donc rendez-vous tout à l'heure. Plus proche de nous, évidemment, l'éphéméride de cette journée à suivre. Sans oublier vos anniversaires et toujours plus de hits dans les Ardennes avec Joe et End of Beginning dans un instant. Et puis Miles Smith et Niall Horan, et voici Drive Safe sur Radio 8.

0: On démarre la journée ensemble dans les Ardennes, Radio 8 et Joe avec End of Beginning.
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0: Et aujourd'hui, eh ben c'est mardi les amis, aujourd'hui nous sommes le 16 juin, le 167e jour de l'année. Aujourd'hui, les Auréliens, les Jean-François et les Régis sont à l'honneur. Bonne fête à vous messieurs, nous ne gagnons pas, nous ne perdons pas de minutes d'ensoleillement. Le dicton du jour, plus de Saint-Aurélien va durer jusqu'à la fin. Et le proverbe nous dit, fumée, pluie et femme sans raison chasse l'homme de sa maison. Bon anniversaire à vous qui êtes concernés. Aujourd'hui, c'est l'anniversaire de Joanne Le Guerne de Rethel. Également, l'anniversaire de Théo Malisset de Boultobois, Dimitri Coutry de Angecourt, Marion Ledru de Charleville. Et bon anniversaire également à Jessica Vautier de Carignan. Prochain rendez-vous et dernier rendez-vous avec les anniversaires, évidemment, ce sera tout à l'heure sur Radio 8 aux alentours de 8h15. Toujours plus de 8 dans les Ardennes avant de retrouver René pour le 2 minutes info. Et ben, on revient très vite, ce sera avec Gims et Soleil.
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0: Et à 7h30, le 2 minutes info, ce sera avec René sur Radio 8.
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0: passe la matinée ensemble dans les Ardennes. On vous souhaite un excellent mardi avec Radio 8. Il est 7h30. Le rappel de la météo dans un instant. Toujours plus de 8 avec Sandor Legend et San Francisco. Mais avant cela, c'est l'info sur Radio 8. Et le 2 minutes info à retrouver dès maintenant, c'est avec René. Bonjour René.
1: Bonjour Laurent, bonjour à tous. À l'initiative du syndicat UNSA, une cinquantaine d'agents de la restauration scolaire en grève depuis ce lundi à Charleville. Dans un communiqué, le syndicat indique que le maire Boris Ravignon, qui a dépêché des conseillers municipaux et des cadres supérieurs dans les cantines pour tenter d'invisibiliser la mobilisation, doit écouter les revendications légitimes des grévistes. Des agents qui, je cite, ne veulent pas devenir des bouche-trous interchangeables et réclament de meilleures conditions de travail. La grève se poursuit aujourd'hui. L'UNSA appelle à un nouveau rassemblement à la mi-journée sur la place du Cal. Une fuite de gaz ce lundi matin sur la commune de Flies, une fuite de gaz sur la voie publique suite à un arrachement d'une canalisation de 2,5 bars pendant des travaux de terrassement. Les sapeurs-pompiers ont procédé à des reconnaissances dans les habitations avoisinantes, conjointement avec les agents de GRDF. Les habitants ont quant à eux été confinés durant l'intervention. Cette coupure a impacté 3 foyers. Une rencontre sous tension entre Emmanuel Macron et Donald Trump. Le président américain n'a pas été accueilli par son homologue français à son arrivée hier au G7 organisé à Évian. Les deux hommes se sont bien entretenus en fin de journée. Donald Trump a minimisé l'initiative multinationale portée par Paris et Londres pour sécuriser le détroit d'Ormuz. Donald Trump qui a également assuré que le détroit serait complètement ouvert vendredi, jour annoncé de l'accord trouvé entre les États-Unis et l'Iran pour mettre fin à la guerre au Moyen-Orient. Au menu de ce mardi, des discussions lors de ce G7, la guerre en Ukraine. Le président ukrainien Volodymyr Zelensky sera à Évian pour évoquer d'éventuelles reprises de négociations et tenter de trouver un accord de paix avec la Russie. En attendant, en France, des distributeurs de carburant sont, eux, reçus aujourd'hui à Bercy. L'État promet d'effectuer des contrôles sur les prix à la pompe dans les toutes prochaines semaines pour s'assurer qu'ils baissent comme les cours du pétrole. L'équipe de France fait son entrée dans la Coupe du Monde ce soir face au Sénégal, un premier adversaire coriace, finaliste de la dernière Coupe d'Afrique des Nations. Les Bleus sont prévenus. Écoutez Didier Deschamps.
2: On sait à quoi s'attendre. Eux aussi, ils savent à quoi s'attendre. Après, ça sera un duel de haut niveau pour un premier match. Mais c'est la spécificité de se retrouver dans la même poule avec évidemment l'Irak et puis la Norvège qui est aussi une très bonne nation.
1: Et France-Sénégal, c'est à 21h. Côté compo, Didier Deschamps devrait aligner la même équipe que lors des dernières rencontres, notamment avec le quatuor offensif Olise Dembélé, Doué Mbappé. Voilà pour l'essentiel. Excellente matinée.
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1: Bonjour, la couleur du ciel de ce mardi, nous sommes le 16 juin, le soleil va s'imposer aujourd'hui. Des températures qui repartent à la hausse jusqu'à 26 degrés attendus cet après-midi, notamment du côté de Béron, 25 attendus à Arrocroix et Neuflize. Excellente matinée avec nous, on se retrouve tout à l'heure pour l'info.
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0: Tout va bien dans les Ardennes, Radio 8 Zao, MC Solar, et c'était comme Caroline.
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0: L'info en plus en ce mardi matin, on va parler de PetMeter, l'application qui fait matcher les animaux. Eh bien, c'est dans le Tarn. Cette application est originaire d'Occitanie. Elle fait sensation. PetMeter. Le principe, il est très simple. C'est un Tinder, mais pour les animaux. Chiens, chats, lapins, reptiles, chevaux, oiseaux. Hein, chacun peut avoir son profil avec photo, personnalité et traits de caractère. Le propriétaire swipe, aime ou ignore d'autres profils. Et si deux animaux matchent, eh bien, les maîtres peuvent discuter et organiser une rencontre, une balade ou un moment de jeu. L'objectif, eh bien, c'est faciliter la sociabilisation. Un véritable besoin pour beaucoup d'animaux. Et en quelques semaines, eh bien, l'application a déjà réuni près d'un millier d'utilisateurs, surtout en Occitanie. 85% de chiens, 5 à 10% de chats et même quelques serpents, lézards et lapins. Une centaine de personnes qui se connectent chaque jour et certains utilisateurs viennent même déjà des États-Unis. Le créateur de l'application vise 4000 à 5000 inscrits d'ici 6 mois. Et PetMeter, eh bien, c'est une application qui est gratuite. Elle est disponible sur tous les stores et ça pourrait bien devenir le nouveau réseau social des animaux. Voilà, vous savez. Allez, dans un instant, restez avec nous. Toujours plus de hits dans les Ardennes. On aura l'occasion de retrouver la question du jour. Et là, on s'écoute ensemble Raven Lenae ou encore Harry Styles dans un instant.

0: Pour attaquer la matinée ensemble, Radio 8 Harry Styles avec American Girl. Allez, bon courage.
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0: La question du jour, aujourd'hui, en ce mardi matin. Aujourd'hui, c'est la journée mondiale de l'agriculture. On vous pose la question ce matin. Est-ce que vous allez chercher vos légumes directement chez le producteur? Eh bien, vous répondez sur la page Facebook Radio 8 Ardennes. Comme tous les matins, vous vous exprimez, bien sûr. Nous, on va revenir dans un instant avec vos tubes et artistes préférés. Sur Radio 8, il y aura pour vous Taylor Swift. Elisabeth Taylor avec Taylor Swift. Avant 8h, l'info ce sera avec René. Et dès maintenant, eh bien c'est l'horoscope de Camille.
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2: 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Bonjour à tous les béliers, votre énergie sera communicative, mais évitez l'impatience avec les personnes plus lentes que vous. Taureau, en amour, un geste simple pourra avoir beaucoup d'impact aujourd'hui. Les gémeaux, vous pourriez recevoir une nouvelle intéressante ou encore renouer un contact utile. Les cancers, prenez du temps pour vous recentrer avant de répondre aux tensions extérieures. Les lions, bonne période pour convaincre, pour séduire ou pour prendre une initiative importante. Les vierges, une rencontre ou une conversation pourrait vous inspirer aujourd'hui. Les balances, excellente journée pour organiser, planifier ou remettre de l'ordre dans une situation confuse. Amis scorpions, faites confiance à votre ressenti, surtout dans une situation où tout le monde ne dit pas toute la vérité. Les sagittaires, vous pourriez obtenir une réponse positive concernant un objectif professionnel ou personnel. Les capricornes, la créativité et les émotions seront fortes aujourd'hui, idéales pour l'art, l'écriture ou les échanges sincères. Quant à vous, les verseaux, les relations seront harmonieuses si vous exprimez clairement vos attentes. Et puis enfin, les poissons, l'envie de changement se fera sentir, une opportunité de sortie, de voyage ou de nouveaux projets pourrait apparaître. Je vous souhaite à tous une très très belle journée. Prenez soin de vous.
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très bon mardi, il est 8h. Eh ben ça y est, dites donc, vous partez bosser là ou vous êtes peut-être déjà au boulot. Toujours plus de hits et de souvenirs avec Britney Spears, Baby One More Time, bébé avec sa FSLS, avec dans un instant New Legend pour vous souhaiter plein de courage en ce mardi. Il est 8h, voici l'info. Le 2 minutes en fort retrouvé dès maintenant, c'est avec René.

0: Bonjour, le climat est tendu dans le BTP. Ce vendredi avait lieu l'Assemblée Générale de la Fédération du BTP des Ardennes à la Guinguette Arena de Charleville. Lors de son discours, le président Samuel Degler a une nouvelle fois souligné le climat d'incertitude dans la profession. Dans le logement neuf, malgré une hausse des permis de construire, la baisse des mises en chantier, tous les segments du marché souffrent, le neuf comme la rénovation, les marchés privés comme les marchés publics. Écoutez à ce propos Samuel Degler au micro de Radio 8.
1: Le climat est un petit peu malheureusement tendu, puisque aujourd'hui on connaît un petit peu la conjoncture internationale qui déteint un petit peu sur le local aussi, puisque toutes les entreprises voient leurs fournisseurs augmenter les prix, voient le niveau de l'inflation qui grimpe, et puis aussi on voit des collectivités qui ont plus de mal de déclencher leurs projets. On a des investisseurs privés qui aussi retardent leurs investissements, donc en fait avec quelques dispositifs qui étaient en grosse partie sur les aides à la rénovation thermique dans le département, qui se déclenchent malheureusement avec beaucoup de retard et avec une célérité qu'on espérerait un peu plus fort.
0: La FFB, les pouvoirs publics, estiment qu'un rythme de création de 380 000 logements par an est nécessaire, là où en 2025, seuls 283 000 chantiers de logements ont débuté. Le niveau de commande publique des collectivités locales dans les Ardennes demeure beaucoup plus faible qu'au niveau national, indique encore la Fédération du bâtiment. Une fuite de gaz ce lundi matin sur la commune de Flize. Une fuite de gaz sur la voie publique suite à un arrachement d'une canalisation. Les sapeurs-pompiers ont procédé à des reconnaissances dans les habitations avoisinantes, conjointement avec les agents de GRDF. Les habitants, eux, ont été confinés durant cette intervention. À l'initiative du syndicat UNSA, une cinquantaine d'agents de la restauration scolaire en grève depuis ce lundi à Charleville. Dans un communiqué, le syndicat indique que le maire Boris Ravaignon a dépêché des conseillers municipaux et des cadres supérieurs dans les cantines pour tenter d'invisibiliser la mobilisation. Il doit écouter les revendications légitimes des grévistes, indique encore l'UNSA, des agents qui, je cite, ne veulent pas devenir des bouches-trous interchangeables et réclament de meilleures conditions de travail. La grève, elle, se poursuit aujourd'hui. L'UNSA appelle à un nouveau rassemblement à la mi-journée sur la place du Cal. Et puis direction la Coupe du Monde de football avec hier, 4 matchs nuls, mais du spectacle. L'Espagne a été tenue en échec par le Cap-Vert, 0-0. L'Uruguay doit également se contenter d'un nul, un but partout contre l'Arabie Saoudite. Même score entre la Belgique et l'Égypte. L'Iran et la Nouvelle-Zélande, eux, se quittent sur un spectaculaire 2 buts partout. Et ce soir, bien sûr, l'équipe de France entre en lice et affronte le Sénégal. Coup d'envoi de la rencontre à 21h.

0: Partout dans les Ardennes, Radio 8 avec vous, Britney Spears, Baby One More Time, petit souvenir, ça fait du bien.
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0: Et on vous souhaite la bienvenue, les boulangers, les agriculteurs, comme chaque matin, depuis très tôt avec nous, milieu hospitalier. Bon alors les étudiants, certains sont déjà en cours, donc forcément nous attendons d'entendre pas. Il y a ceux qui vont commencer peut-être un petit peu plus tard. Bon, quoique là, ça y est, hein, c'est la deuxième journée en ce qui concerne le bac. Courage à vous, vous êtes avec nous, à l'écoute de Radio 8, bien sûr. Si vous n'êtes pas encore à table en train de gratter, c'est que vous êtes un petit peu en retard. On va voir si vous êtes reçu, je suis pas sûr. En attendant, sur Radio 8, vous êtes avec nous. Dernier coup d'œil sur l'éphéméride dans un instant. Vos anniversaires également. Louane en préparation et Charlotte Cardin. Voici Tant pis pour elle sur Radio 8.

0: Avec vous dans les Ardennes, toujours plus de hits, c'était Louane et c'était Chien.
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0: Est-ce qu'on s'intéresserait pas à cette journée pour la dernière fois d'ailleurs? Vous avez choisi Radio 8, merci d'être avec nous en tout cas. Aujourd'hui nous sommes mardi et aujourd'hui, eh bien nous sommes déjà le 16 juin, le 167e jour de l'année. Les Jean-François, les Auréliens, les Régis sont à l'honneur. Bonne fête à vous messieurs. Aujourd'hui nous ne gagnons pas, nous ne perdons pas de minutes d'ensoleillement. Le dicton du jour, pluie de Saint-Aurélien va durer jusqu'à la fin et le proverbe nous dit, fumée, pluie et femme sans raison chasse l'homme de sa maison. Et aujourd'hui, c'est peut-être votre anniversaire. Aujourd'hui, eh bien, c'est l'anniversaire de Michel Boisé de Sedan, Mathilde Loridière de Ballan. Bon anniversaire également à Laurent Forger de Charleville, Pauline Brion de Chagny et Alexis Zanqueta de Zancheta de Rethel. J'espère que je l'ai bien prononcé. En tout cas, j'ai fait les deux. Donc, bon anniversaire à vous. Les anniversaires reviennent tous les matins entre 6h et 9h sur Radio 8 et même le samedi et le dimanche dans la Grasse Mat avec Nico. Dans un instant, toujours plus de hits avec Jennifer Lopez et David Guetta. Save Me Tonight, juste avant 8h30. Et à 8h30, le 2 minutes info reste avec nous, ce sera avec René sur Radio 8.
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0: dans les Ardennes avec vous, toujours plus de hits, bienvenue. Hein. Il est déjà 8h30. Hein. Le cadeau du mois de juin, on va en parler dans un instant. Toujours plus de hits dans les Ardennes avec Angèle et Justice, What You Want. Avant cela, c'est l'info. Le 2 minutes en fort retrouvé dès maintenant, c'est avec René. Bonjour René.
1: Bonjour à tous. À l'initiative du syndicat, une cinquantaine d'agents de la restauration scolaire en grève depuis ce lundi à Charleville. Dans un communiqué, le syndicat indique que le maire Boris Ravignon, qui a dépêché des conseillers municipaux et des cadres supérieurs dans les cantines pour tenter d'invisibiliser la mobilisation, doit écouter les revendications légitimes des grévistes. Des agents qui, je cite, ne veulent pas devenir des bouche-trous interchangeables et réclament de meilleures conditions de travail. La grève se poursuit aujourd'hui. L'UNSA appelle à un nouveau rassemblement à la mi-journée sur la place du Cal. Une fuite de gaz ce lundi matin sur la commune de Flize, une fuite de gaz sur la voie publique suite à un arrachement d'une canalisation de 2,5 bars pendant des travaux de terrassement. Les sapeurs-pompiers ont procédé à des reconnaissances dans les habitations avoisinantes, conjointement avec les agents de GRDF. Les habitants ont quant à eux été confinés durant l'intervention. Cette coupure a impacté 3 foyers. Une rencontre sous tension entre Emmanuel Macron et Donald Trump. Le président américain n'a pas été accueilli par son homologue français à son arrivée hier au G7 organisé à Évian. Les deux hommes se sont bien entretenus en fin de journée. Donald Trump a minimisé l'initiative multinationale portée par Paris et Londres pour sécuriser le détroit d'Ormuz. Donald Trump qui a également assuré que le détroit serait complètement ouvert vendredi, jour annoncé de l'accord trouvé entre les États-Unis et l'Iran pour mettre fin à la guerre au Moyen-Orient. Au menu de ce mardi, des discussions lors de ce G7, la guerre en Ukraine. Le président ukrainien Volodymyr Zelensky sera à Évian pour évoquer d'éventuelles reprises de négociations et tenter de trouver un accord de paix avec la Russie. En attendant, en France, les distributeurs de carburant sont, eux, reçus aujourd'hui à Bercy. L'État promet d'effectuer des contrôles sur les prix à la pompe dans les toutes prochaines semaines pour s'assurer qu'ils baissent comme les cours du pétrole. L'équipe de France fait son entrée dans la Coupe du Monde ce soir face au Sénégal, un premier adversaire coriace, finaliste de la dernière Coupe d'Afrique des Nations. Les Bleus sont prévenus. Écoutez Didier Deschamps.
2: On sait à quoi s'attendre. Eux aussi, ils savent à quoi s'attendre. Après, ça sera un duel de haut niveau. Pour un premier match, mais c'est la spécificité de se retrouver dans la même poule avec évidemment l'Irak et puis la Norvège qui est aussi une très bonne nation.
1: Et France-Sénégal, c'est à 21h. Côté compo, Didier Deschamps devrait aligner la même équipe que lors des dernières rencontres, notamment avec le quatuor offensif Olysee Dembélé, Doué Mbappé. Voilà pour l'essentiel. Excellente matinée.
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0: toujours plus de hits dans les Ardennes, c'était Christophe Maé avec La Lune.
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0: 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Allez, toujours plus de hits avant le dernier coup d'œil sur l'horoscope et la question du jour. Henri à la soirée mondaine. Et là, dès maintenant, eh bien, voici Benson Boone avec Mystical Magical.

0: Toujours plus de hits dans les Ardennes, la soirée mondaine avec Coria.
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0: La question du jour, avant de partir, évidemment, vous pouvez la retrouver sur la page Facebook Radio 8 Ardennes et on fera un point sur vos commentaires. Eh bien, ce sera demain matin. La question du jour de ce mardi, journée nationale de l'agriculture. Est-ce que vous allez chercher vos légumes directement chez le producteur? Eh bien, vous répondez sur la page Facebook Radio 8 Ardennes. On regardera vos commentaires demain matin avant 7h. Et là, je vous laisse avec Guillaume. Toujours plus de hits juste avant de partir. Ça revient très vite avec Alex Warren.

0: Alex Warren et Fever Dream juste avant 9h. 9h, ce sera l'info et tout de suite, c'est le dernier coup d'œil sur l'horoscope et c'est avec Camille sur Radio 8.
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3: Bonjour à tous les béliers, votre énergie sera communicative mais évitez l'impatience avec les personnes plus lentes que vous. Taureau, en amour, un geste simple pourra avoir beaucoup d'impact aujourd'hui. Les gémeaux, vous pourriez recevoir une nouvelle intéressante ou encore renouer un contact utile. Les cancers, prenez du temps pour vous recentrer avant de répondre aux tensions extérieures. Les lions, bonne période pour convaincre, pour séduire ou pour prendre une initiative importante. Les vierges, une rencontre ou une conversation pourrait vous inspirer aujourd'hui. Les balances, excellente journée pour organiser, planifier ou remettre de l'ordre dans une situation confuse. Amis scorpions, faites confiance à votre ressenti, surtout dans une situation où tout le monde ne dit pas toute la vérité. Les sagittaires, vous pourriez obtenir une réponse positive concernant un objectif professionnel ou personnel. Les capricornes, la créativité et les émotions seront fortes aujourd'hui, idéales pour l'art, l'écriture ou les échanges sincères. Quant à vous, les verseaux, les relations seront harmonieuses si vous exprimez clairement vos attentes. Et puis enfin, les poissons, l'envie de changement se fera sentir, une opportunité de sortie, de voyage ou de nouveaux projets pourraient apparaître. Je vous souhaite à tous une très très belle journée. Prenez soin de vous.
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0: 16 juin aujourd'hui sur Radio 8. Vita pour commencer l'émission du jour, on va l'écouter avec Ça fait mal. Et Michael Jackson qui arrive juste après avec Beat It. Mais d'abord un point sur l'info dans les Ardennes. On retrouve René.
1: Bonjour, le climat est tendu dans le BTP. Ce vendredi avait lieu l'Assemblée Générale de la Fédération du BTP des Ardennes à la Guinguette Arena de Charleville. Lors de son discours, le président Samuel Degler a une nouvelle fois souligné le climat d'incertitude dans la profession. Dans le logement neuf, malgré une hausse des permis de construire, la baisse des mises en chantier, tous les segments du marché souffrent, le neuf comme la rénovation, les marchés privés comme les marchés publics. Écoutez à ce propos Samuel Degler au micro de Radio 8.
2: Le climat est un petit peu malheureusement tendu, puisque aujourd'hui on connaît un petit peu la conjoncture internationale qui déteint un

0: Un petit peu sur le local aussi, puisque toutes les entreprises voient leur fournisseur augmenter les prix, voient le niveau de l'inflation qui grimpe, et puis aussi on voit des collectivités qui ont plus de mal de déclencher leurs projets. On a des investisseurs privés qui aussi retardent leurs investissements, donc en fait avec quelques dispositifs qui étaient en grosse partie sur les aides à la rénovation thermique dans le département, qui se déclenchent malheureusement avec beaucoup de retard et avec une célérité qu'on espérerait un peu plus fort.
1: La FFB et les pouvoirs publics estiment qu'un rythme de création de 380 000 logements par an est nécessaire, là où en 2025, seuls 283 000 chantiers de logements ont débuté. Le niveau de commande publique des collectivités locales dans les Ardennes demeure beaucoup plus faible qu'au niveau national, indique encore la Fédération du bâtiment. Une fuite de gaz ce lundi matin sur la commune de Flies, une fuite de gaz sur la voie publique suite à un arrachement d'une canalisation. Les sapeurs-pompiers ont procédé à des reconnaissances dans les habitations avoisinantes, conjointement avec les agents de GRDF. Les habitants, eux, ont été confinés durant cette intervention. À l'initiative du syndicat UNSA, une cinquantaine d'agents de la restauration scolaire en grève depuis ce lundi à Charleville. Dans un communiqué, le syndicat indique que le maire Boris Ravaignon a dépêché des conseillers municipaux et des cadres supérieurs dans les cantines pour tenter d'invisibiliser la mobilisation. Il doit écouter les revendications légitimes des grévistes, indique encore l'UNSA, des agents qui, je cite, ne veulent pas devenir des bouche-trous interchangeables et réclament de meilleures conditions de travail. La grève, elle, se poursuit aujourd'hui. L'UNSA appelle à un nouveau rassemblement à la mi-journée sur la place du Cal. Et puis direction la Coupe du Monde de football avec hier, 4 matchs nuls, mais du spectacle. L'Espagne a été tenue en échec par le Cap-Vert, 0-0. L'Uruguay doit également se contenter d'un nul, un but partout contre l'Arabie Saoudite. Même score entre la Belgique et l'Égypte. L'Iran et la Nouvelle-Zélande, eux, se quittent sur un spectaculaire 2 buts partout. Et ce soir, bien sûr, l'équipe de France entre en lice et affronte le Sénégal. Coup d'envoi de la rencontre à 21h.
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0: Beat It, Michael Jackson sur Radio 8.
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0: 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Et le biopic Michael qui continue à faire un carton partout dans le monde. Michael Jackson pour commencer l'émission de ce mardi 16 juin à 5 jours de la fête des pères. Il est temps de lui trouver un cadeau. Vous inquiétez pas, on en a plein des cadeaux et on en parle de ces cadeaux. On vous les offre d'ici quelques minutes sur Radio 8. Bon anniversaire à Benabar, Thomas Dutron, Alexandre Astier, Chris Marquez, Redouane Bouguerraba, Emmanuel Moir ou encore Jonathan Cohen. Aujourd'hui, oui, tout ce beau monde fête son anniversaire en ce mardi 16 juin. Nous, on va écouter Lewis Capaldi qui arrive avec Stay Love. Et d'abord, voici Coldplay avec We Praise.

Stay Love, c'est Lewis Capaldi qu'on vient d'écouter à l'instant sur Radio 8. La suite, ce sera avec Bruno Mars. Bruno Mars, on va l'écouter avec Just Might. On aura aussi Sabrina Carpenter, par exemple, avec Expresso. 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

0: Et ce titre fait un carton dans le monde entier en streaming.
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0: Oui, c'est un énorme succès. Indila qu'on vient d'écouter sur RTS. Avec ce tube à l'instant, c'était Dernière Danse. Dans quelques minutes, de quoi on va parler? Ah oui, d'une série qui fait un carton avec Omar Sy, la série Lupin. Bientôt de retour, on a la date pour le retour de la série Lupin. Je vous raconte tout ça dans 10 minutes. Le temps d'écouter Tame Impala Genie et Dracula qui arrive. Et là, c'est Homewrecker avec Somber.

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0: C'est Tempor City qu'on vient d'écouter avec ce titre Self-Aware à l'instant sur Radio 8. Un mot d'une série qui fait un carton, la série Lupin, lancée en 2021 et qui sera de retour, notez la date, hein, le 23 octobre prochain, on l'a, ça y est, cette date, 3 ans après la diffusion de la saison 3, une nouvelle salve d'épisodes qui vous attend. Omar Sy qui reprend son rôle d'Hassan Diop pour 8 épisodes, 8 fois 45 minutes. D'ailleurs, l'affiche de la saison 4 de cette série Lupin, elle a été mise en ligne lundi dernier. Elle montre notre héros suspendu dans le ciel de Paris. En réalité, avec le ciel de Paris en arrière-plan, il est entre les poutres de la Tour Eiffel. Lupin, saison 4, Omar Sy, ce sera le 23 octobre. 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On écoute Miley Cyrus, ça c'est Dream As One. Et on aura aussi Daniel Balavoine pour Sauver l'amour sur Radio 8 avant 10h.
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0: Fête des pères pour ce dimanche avec des cadeaux à gagner. On en reparle dans quelques minutes. Le temps d'écouter Amel Bent qui arrive avec L'amour, ça se donne, et Gims avec Soleil. Et le temps de faire un point sur l'info dans les Ardennes avec René, Radio 8, 10h.
1: Bonjour, on débute cette édition par cet accident hier matin sur la 34 entre Viviaucourt et Lume, dans le sens Sedan, Charleville-Mézières, au niveau de la zone en travaux. Plusieurs véhicules impliqués. Le bilan victimaire fait état de 4 personnes concernées. Une femme de 26 ans, une femme de 65 ans et un homme de 40 ans en urgence relative ont été transportés à l'hôpital Manchester. À l'initiative du syndicat UNSA, une cinquantaine d'agents de la restauration scolaire sont en grève depuis ce lundi à Charleville. Dans un communiqué, le syndicat indique que le maire Boris Ravignon a dépêché des conseillers municipaux et des cadres supérieurs dans les cantines pour tenter d'invisibiliser la mobilisation. Il doit écouter les revendications légitimes des grévistes, des agents qui, je cite, ne veulent pas devenir des bouche-trous interchangeables et réclament de meilleures conditions de travail. La grève se poursuit aujourd'hui. L'UNSA appelle d'ailleurs un nouveau rassemblement à la mi-journée sur la place du Cal. Ailleurs en France et à l'étranger, une rencontre sous tension entre Emmanuel Macron et Donald Trump. Le président américain n'a pas été accueilli par son homologue français à son arrivée hier au G7 organisé à Évian. Les deux hommes se sont bien entretenus en fin de journée. Donald Trump qui a minimisé l'initiative multinationale portée par Paris et Londres pour sécuriser le détroit d'Ormuz. Donald Trump qui a également assuré que le détroit

0: serait complètement ouvert vendredi, jour annoncé de l'accord trouvé entre les États-Unis et l'Iran pour mettre fin à la guerre au Moyen-Orient. Retour dans les Ardennes avec la 33e édition des rencontres guitare et patrimoine à Sedan du 25 juin au 10 juillet. Un festival qui a trouvé son rythme de croisière. Le fil rouge de cette édition 2026, la couleur jazz manouche. Amélie Rossi-Paon, directrice de la FJC Calonne.
1: Et la couleur de cette année, elle est quand même très jazz manouche, il faut le dire, puisqu'on clôture avec... l'un des plus grands guitaristes jazz-manouche français, c'est Sébastien Gignot, qui est en duo avec Rudy Flores, guitariste sud-américain, qui lui est plutôt pétri de tango, etc. Donc ça sera la clôture. Et on démarre par une jeune formation de musiciens lyonnais, le Nagging Quartet, également manouche. Donc là, plutôt Django Reinhardt, jazzy, etc. Donc voilà, ça va être le petit fil rouge.
0: Côté classique, l'invité soliste Marco Tamayo, référence mondiale de la guitare classique, sera en concert le 30 juin à l'Hôtel de Ville. Un concert apéro dans les Douves, prévu le 27 juin. Et puis la soirée d'ouverture, bien évidemment, de cette 33e édition à la MJC Calonne, ce sera le 26 juin prochain. Et puis direction la Coupe du Monde de foot, avec hier 4 matchs nuls, mais du spectacle. L'Espagne a été tenue en échec par le Cap-Vert 0-0. L'Uruguay doit également se contenter d'un nul, un but partout contre l'Arabie Saoudite. À suivre ce soir, bien sûr, l'équipe de France dès 21h qui affronte le Sénégal. Voilà pour l'essentiel de l'actualité.
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1: Nous, c'était Amir qu'on vient d'écouter sur Radio 8. Nous allons écouter Sound of Legend. Avec San Francisco, on aura aussi Harry Styles avec Aperture, entre autres, dans les prochaines minutes sur Radio 8. Mais d'abord, il est temps de parler cadeaux. 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

C'était Naïka qu'on vient d'écouter sur Radio 8 avec ce titre à l'instant qui s'appelle One Track Mind. 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On va écouter Taylor Swift Hoplite. Après Claudio Capeo, c'était son premier tube. Voici un homme debout qui arrive sur Radio 8.

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0: Katsai sur Radio 8 avec Gabriella. Et dans l'agenda, rendez-vous ce week-end, samedi et dimanche à Bulson avec la promenade des arts qui vous attend, avec des expositions d'artistes, mais aussi des artisans d'art, des auteurs qui seront présents. Alors cette promenade des arts à Bulson, ce sera ce samedi de 14h à 19h et dimanche de 10 à 18h, avec en plus le dimanche un marché bio qui vous sera proposé et puis des animations musicales, de la musique irlandaise. Tout ça c'est gratuit, ça se passe à Bulson, c'est la promenade des arts et c'est ce week-end, samedi après-midi et dimanche toute la journée. Dans un instant, Bébé Rexha. Bébé Rexha qu'on va écouter avec New Religion. Et on aura aussi Joseph Kamel, le nouveau qui s'appelle Crash. Avant de faire le point sur l'info à 11h tout à l'heure avec René, ce sera l'info dans les Ardennes.
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0: Je pense à vous. C'est ce que dit Pierre Demar dans son nouveau titre. Pierre Demar, on va l'écouter dans un instant sur Radio 8. Ce sera juste après Fever Dream, le tube d'Alex Warren. Mais d'abord, René pour faire un point sur l'info dans les Ardennes. 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
1: Bonjour à tous. À l'initiative du syndicat, une cinquantaine d'agents de la restauration scolaire en grève depuis ce lundi à Charleville. Dans un communiqué, le syndicat indique que le maire Boris Ravignon, qui a dépêché des conseillers municipaux et des cadres supérieurs dans les cantines pour tenter d'invisibiliser la mobilisation, doit écouter les revendications légitimes des grévistes. Des agents qui, je cite, ne veulent pas devenir des bouche-trous interchangeables et réclament de meilleures conditions de travail. La grève se poursuit aujourd'hui. L'UNSA appelle à un nouveau rassemblement à la mi-journée sur la place du Cal. Une fuite de gaz ce lundi matin sur la commune de Flize, une fuite de gaz sur la voie publique suite à un arrachement d'une canalisation de 2,5 bars pendant des travaux de terrassement. Les sapeurs-pompiers ont procédé à des reconnaissances dans les habitations avoisinantes conjointement avec les agents de GRDF. Les habitants ont quant à eux été confinés durant l'intervention. Cette coupure a impacté 3 foyers. Une rencontre sous tension entre Emmanuel Macron et Donald Trump. Le président américain n'a pas été accueilli par son homologue français à son arrivée hier au G7 organisé à Évian. Les deux hommes se sont bien entretenus en fin de journée. Donald Trump a minimisé l'initiative multinationale portée par Paris et Londres pour sécuriser le détroit d'Ormuz. Donald Trump qui a également assuré que le détroit serait complètement ouvert vendredi, jour annoncé de l'accord trouvé entre les États-Unis et l'Iran pour mettre fin à la guerre au Moyen-Orient. Au menu de ce mardi, des discussions lors de ce G7, la guerre en Ukraine. Le président ukrainien Volodymyr Zelensky sera à Évian pour évoquer d'éventuelles reprises de négociations et tenter de trouver un accord de paix avec la Russie. En attendant, en France, les distributeurs de carburant sont, eux, reçus aujourd'hui à Bercy. L'État promet d'effectuer des contrôles sur les prix à la pompe dans les toutes prochaines semaines pour s'assurer qu'ils baissent comme les cours du pétrole. L'équipe de France fait son entrée dans la Coupe du Monde ce soir.

0: Face au Sénégal, un premier adversaire coriace, finaliste de la dernière Coupe d'Afrique des Nations. Les Bleus sont prévenus. Écoutez Didier Deschamps.
1: On sait à quoi s'attendre. Eux aussi, ils savent à quoi s'attendre. Après, ça sera un duel de haut niveau. Pour un premier match, mais c'est la spécificité de se retrouver dans la même poule avec évidemment l'Irak et puis la Norvège qui est aussi une très bonne nation.
0: Et France-Sénégal, c'est à 21h. Côté compo, Didier Deschamps devrait aligner la même équipe que lors des dernières rencontres, notamment avec le quatuor offensif Olise Dembélé, Doué Mbappé. Voilà pour l'essentiel. Excellente matinée.
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0: DJ Snake et Bipolar Sunshine pour Paradise sur Radio 8. À suivre Jennifer Lopez. Avec David Guetta pour Save Me Tonight, on écoutera aussi, on s'oubliera, le nouveau titre de Elliot après la reprise de la Camisa Negra. 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Belle matinée, c'est Radio 8.
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0: Mr. Know It All, c'était Teddy Swims sur Radio 8.
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0: Et ça y est, on est à moins d'un mois du lancement du reboot de la série culte La Petite Maison dans la Prairie. La nouvelle version de la série sera dispo le 9 juillet. Il était donc grand temps qu'on nous dévoile une bande-annonce, une nouvelle bande-annonce. C'est désormais chose faite depuis la semaine dernière, depuis jeudi.
2: Bonjour.
3: On est en train de construire une maison pour mes petits voisins.
0: Alors dans cette bande-annonce, on voit Charles et Caroline Ingalls et leurs filles, Laura et Marie, qui débarquent dans le Minnesota au milieu de nulle part, au milieu du 19e siècle.
4: Bienvenue à Indépendance, monsieur Ingalls.
2: Il n'y a pas encore de bureau de poste, ni église, ni école. C'est pas grand.
3: C'est ce qu'on voulait, non ? Être au début d'une aventure.
0: Il y aura 8 épisodes dans la saison 1, sachant qu'avant même la mise en ligne, Netflix a déjà commandé une saison 2 de cette petite maison dans la prairie.
5: Dites-moi, monsieur Ingalls, qu'est-ce qui vous a amené dans cette région ?
3: Un nouveau départ pour ma famille.
0: Et rendez-vous le 9 juillet pour ce reboot de La Petite Maison dans la Prairie en streaming. J'espère qu'on va pas être déçus. Angèle qui arrive avec Justice What You Want et Aurel San. Voici la quête sur Radio 8.

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0: Radio 8 avec Pierre Garnier. À l'instant, c'était l'horizon. Et ça, c'est pour la suite. Vita Julien Doré qui arrive avec Bien, on essaie. Avant de faire le point sur l'info dans les Ardennes avec René. À midi, j'accueille tout de suite Karine sur Radio 8 de la Francheville. Bonjour Karine.
1: Bonjour. Bonjour Guillaume.
0: Alors, vous corrigez des rapports de stage, c'est ça aujourd'hui ?
1: Voilà, c'est ma mission du jour.
0: D'accord, ok. Donc, vous êtes enseignante, on l'a bien compris, prof.
1: Voilà, c'est ça.
0: Et c'est bientôt les vacances ou il y a encore du boulot pour vous là ?
1: Encore une bonne semaine et puis après ça va se passer.
0: Après ça fait une petite pause.
1: Voilà, exactement.
0: Karine, la fête des pères c'est ce dimanche et vous avez joué avec nous ce matin. On vous a demandé de reconnaître un des trois titres. Vous avez reconnu lequel ?
1: Alors le troisième, Étienne Dao, Weekend à Rome.
2: Weekend à Rome.
0: Étienne Dao, Weekend à Rome. Il y avait aussi Beyoncé avec Crazy in Love ce matin. Et The Weeknd avec Save Your Tears. Et on a le plaisir de vous offrir un package, une box cadeau spéciale Fête des Pères, Karine, avec les commerçants des Ardennes. Et je vous souhaite de passer une bonne journée.
1: Eh bien, c'est super, merci beaucoup.
0: Et bon courage pour les...
1: Ça va faire très plaisir à mon mari.
0: Ah ben, j'espère. Vous allez voir un ensemble de cadeaux avec les commerçants des Ardennes. Et puis, bon courage pour la correction des copies, là, des rapports de cet après-midi, alors.
1: C'est gentil, on va être indulgente.
0: À bientôt, au revoir.
1: Merci, bonne journée.
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0: Restez avec nous sur Radio 8, comme promis, hein, ce sera l'info avec René tout à l'heure. N'oubliez pas, à 16h, Mathias, lui aussi, vous offrira une box cadeau spéciale Fête des Pères. Et moi, demain matin, des places de ciné dans les salles des Ardennes. D'ici là, bon après-midi.
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2: Bonjour, bienvenue dans cette édition de la mi-journée. Climat tendu dans le BTP. Ce vendredi avait lieu l'Assemblée Générale de la Fédération du BTP des Ardennes à la Guinguette Arena de Charleville. Lors de son discours, le président Samuel Degler a une nouvelle fois souligné le climat d'incertitude dans la profession. Dans le logement neuf, malgré une hausse des permis de construire, la baisse des mises en chantier est réelle. Tous les segments de marché souffrent, le neuf comme la rénovation. Des chefs d'entreprise qui sont inquiets. Samuel Degler au micro de Radio 8.
3: Oui, on est inquiet puisque aujourd'hui les entreprises, pour certaines, ont des carnets de commandes qui se délitent à vitesse grand V. On a des entreprises qui ont des problèmes de trésorerie, puisque j'en ai pas non plus parlé, mais il y a aussi des délais de paiement qui s'allongent, et puis on commence à revoir aussi quelques entreprises qui subissent des impayés. Donc ça se complique, ça se tend dans les trésoreries. Par définition, les entreprises qui étaient un petit peu fragiles vont le devenir encore plus, ou voire vont aller vers des situations plus défavorables. L'ambiance générale est plutôt à l'attentisme et à la prudence, donc ça ne favorise pas une tranquillité d'esprit pour les entreprises de notre secteur.
2: La Fédé du bâtiment et les pouvoirs publics estiment qu'un rythme de création de 380 000 logements par an est nécessaire, là où en 2025, seuls 283 000 chantiers de logements ont débuté. Dossier complet à retrouver sur notre site internet. À l'initiative du syndicat, une cinquantaine d'agents de la restauration scolaire sont en grève depuis ce lundi à Charleville. Dans un communiqué, le syndicat indique que le maire Boris Ravignon, qui a dépêché des conseillers municipaux et des cadres supérieurs dans les cantines, a tenté d'invisibiliser la mobilisation. Il doit désormais écouter les revendications légitimes des grévistes. Nouvelle mobilisation attendue en ce moment même sur la place du Cal. Un accident hier sur l'A34 entre Viviaucourt et Lume, dans le sens Sedan-Charleville, au niveau de la zone en travaux actuellement. Plusieurs véhicules impliqués. Le bilan victimaire fait état de 4 personnes impliquées. Une jeune femme de 26 ans, une autre femme de 65 ans et un homme de 40 ans. Tous 3 blessés en urgence relative. Ils ont été transportés à l'hôpital Manchester. En football, l'équipe de France fait son entrée dans la Coupe du Monde ce soir face au Sénégal. Un premier adversaire coriace, finaliste de la dernière Coupe d'Afrique des Nations. France-Sénégal, c'est à suivre ce soir dès 21h. Côté compo, Didier Deschamps devrait aligner la même équipe que lors des derniers matchs, notamment avec le quatuor offensif Olise Dembélé, Doué, Mbappé. Après une matinée sous les nuages, le soleil s'impose cet après-midi.

0: midi dans les Ardennes avec des températures qui grimpent jusqu'à 26 degrés, notamment à Sedan et Rethel. Bon appétit, très bel après-midi, à tout à l'heure.
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5 pour les Bleus et tous les supporters de l'équipe de France. Elle entre en lice ce soir dans la Coupe du Monde. Premier match face au Sénégal à 21h. On attend une heure avant le coup d'envoi la composition de l'équipe de France. Didier Deschamps devrait aligner les mêmes joueurs que lors du dernier match amical face à l'Irlande du Nord. Dans ce groupe, les futurs adversaires des Bleus, la Norvège et l'Irak, s'affronteront dans la foulée à minuit. Dans l'actu également, c'était le premier procès après le début du scandale du périscolaire parisien. L'animateur a été relaxé aujourd'hui. Le tribunal correctionnel de Paris estime que les faits d'agression sexuelle ne sont pas caractérisés. À l'audience début mai, le procureur avait requis un an et demi de prison avec sursis contre l'accusé de 47 ans. La justice évoque un comportement inapproprié qui aurait dû faire l'objet de rappels à l'ordre. Plus d'autonomie pour la Corse, la réforme constitutionnelle arrive devant l'Assemblée nationale cet après-midi. Les députés examinent le projet de loi pour une Corse autonome au sein de la République qui vise à reconnaître la population corse comme une communauté. Les débats vont durer 3 jours. Le vote, lui, est prévu dans 1 semaine. Photo de famille au G7. C'était tout à l'heure autour d'Emmanuel Macron alors que le sommet se poursuit à Évian. Et après la guerre en Ukraine ce matin, l'accord entre l'Iran et les États-Unis est au cœur des discussions. Et la circulation reprend dans le détroit d'Ormuz. Selon les médias iraniens, le blocus est en train d'être levé. Conséquence, c'est une première depuis le mois de mars. Aujourd'hui, le baril de pétrole Brent repasse sous les 80 $. En France, le gouvernement promet aussi de surveiller les prix des carburants. Et puis la Défense Arena va changer de nom, annonce du président de la salle de spectacle parisienne. Elle s'appellera Plénitude Arena à partir du 1er juillet. Ce sera juste avant les 2 concerts de Bad Bunny, en attendant ceux de Céline Dion à la rentrée. Ce naming a été conclu avec le groupe de gaz et d'électricité italien pour une durée minimum de 6-7 ans. C'est la fin de ce flash. Bon après-midi.

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2: Bienvenue, on fait un bout de chemin ensemble. On va faire la transition entre l'après-midi et la soirée. Je vous accompagne jusqu'à 19h. Et chez les fans de football, chez les fans de l'équipe de France, il y a la pression, la tension qui est en train de monter. La première rencontre de nos Bleus, c'est ce soir évidemment. Une rencontre hyper attendue, France-Sénégal. Rendez-vous à partir de 21h. Nous, ce qu'on va faire cet après-midi, on va écouter de la musique. Ça fait partie de nos bonnes habitudes. Et puis on va jouer aussi avec nos cadeaux. Fête des pères, des coffrets cadeaux à gagner avec les commerçants partenaires de Radio 8. On va en parler dans quelques minutes. Avant ça, on écoute Samber, on écoute aussi Martin Garrix et Ed Sheeran, collaboration entre le DJ et le chanteur britannique. Une chanson qui, pour la petite histoire, avait été mise en boîte il y a exactement 12 ans et pour des raisons légales, ils n'avaient pas pu sortir le titre. C'est maintenant chose faite. 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
0: 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Nous, dans les prochaines minutes, on pourra aller retrouver Taylor Swift, mais oui, avec The Fate of Ophelia, c'est dans quelques minutes. Taylor Swift après la pause, il y aura aussi Elliot et sa reprise de la Camisa Negra, c'est sur Radio 8.
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Sur Radio 8, Almost, on écoutait le dernier Lewis Capaldi. 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Charlotte Cardin tout de suite, on écoute ici la chanteuse québécoise, c'est tant pis pour elle.

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0: Allô le monde, avec Pauline, c'est sur Radio 8. Alors, si on parlait Coupe du Monde de football, et un classique de la Coupe du Monde, l'album Panini, c'est le rituel de chaque Coupe du Monde, mais cette année, il pourrait vous coûter très cher. C'est le physicien Fabrizio Buccella qui fait beaucoup de vulgarisation scientifique sur les réseaux. Il a calculé que pour remplir entièrement l'album Panini 2026, qui compte 980 vignettes, ça demanderait d'acheter statistiquement près de 2000 pochettes pour être sûr d'obtenir tous les stickers. Addition salée, ça pourrait coûter jusqu'à 3000 €. La bonne nouvelle, c'est que remplir la moitié de l'album, ça se fait vite, avec une centaine de pochette seulement, et pour éviter l'hémorragie, on peut toujours échanger ses doubles entre collectionneurs ou attendre la fin du tournoi quand Panini va mettre les vignettes en vente à l'unité. Et aucune vignette n'est rare, tenait-il à préciser. La probabilité, elle est même sur l'ensemble des vignettes de l'album. Mais c'est vrai que ça peut coûter cher. Mais ça rappelle l'enfance en plus, collectionner les vignettes Panini, faut le rappeler. Et à venir, David Guetta. Et allez les Bleus pour ce soir, évidemment. Première rencontre en Coupe du Monde, cette fois, c'est à partir de 21h et ce sera face au Sénégal, tout à l'heure, je vous le rappelle.
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0: d'œil sur l'actualité, un coup d'œil sur le prix des carburants. On dégote les stations-service les moins chères des Ardennes. Après ça, on ira retrouver Angèle avec Justice pour What You Want. Il y aura aussi Mike Smith. Belle fin de journée. 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
1: Bonsoir à tous. C'est l'une des vagues de

0: 23. À la une également, c'est bien en Suisse que sera signé l'accord de paix entre l'Iran et les États-Unis vendredi. La cérémonie de signature est prévue à Burgenstock, près de Lucerne, selon le ministère suisse. Et conséquence de la fin du conflit, la circulation reprend dans le détroit d'Ormuz. Selon la diplomatie iranienne, le blocus américain des ports a aussi été levé. Notez que Donald Trump, lui, veut soumettre l'accord au Congrès américain. Le président l'a déclaré en marge du sommet du G7 à Évian. Et sur place, il a aussi évoqué la guerre en Ukraine, estimant que la Russie devrait conclure un accord. Le président des États-Unis menace de rétablir les sanctions contre les Russes. Le foot et les choses sérieuses commencent pour l'équipe de France. Premier match de la Coupe du Monde de ce soir à New York. C'est face à l'équipe la plus redoutée de leur groupe, le Sénégal, finaliste de la dernière CAN. Les Bleus qui ont reçu hier à leur hôtel la visite de Paul Pogba, l'ancien international champion du monde, qui sera aussi au MetLife Stadium de New York ce soir. Enfin, en tennis, les sœurs Williams reprennent du service. Vénus et Serena Williams ont été invitées à disputer le tournoi de Wimbledon en double. Leur dernière participation remonte à 2016, édition qu'elles avaient d'ailleurs remportée. Bonne fin d'après-midi.
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3: On va débuter avec le diesel. On a 1,886 chez Total Energy Access à Sedan, 1,902 chez Total Energy Access du côté de Rethel cette fois. Pour le sans-plomb 98, 1,990 c'est chez Total Energy Charleville-Mézières. C'est le cas également du côté d'Asfeld ainsi que chez Total Energy à Sedan ainsi qu'à Sauce Monclin. Sans-plomb 95, 1,874, c'est à Sedan chez Total Energy Access. On a également 1,899 chez Intermarché Solaire Hotel et Total Energy Access du côté de Rethel. Enfin, le GPL, on a un prix de 0,985 chez Total Energy Charleville-Mézières.
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0: Merci.
1: Les filles, les meufs avec Marguerite, c'est sur Radio 8.
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1: Et toute cette semaine, à l'approche de la fête des papas, on offre plein de cadeaux à tous les papas. Mais oui, avec les commerçants partenaires de Radio 8, on a des packages de cadeaux et on s'en va tout de suite du côté de Flize. Retrouvez Gabor qui est avec nous. Bonsoir Gabor.
3: Bonsoir Mathias, merci de m'avoir rappelé, c'est super.
1: Oh ben c'est un vrai plaisir, vous avez été tiré au sort, donc vous méritez votre cadeau, absolument.
3: Ouais, comme je disais à votre collègue, c'est la première fois que je joue et je gagne.
1: Ah bah voilà,
3: donc, la chance. Je vais jouer l'auto ce soir.
1: Ah bah c'est une bonne idée, tiens, absolument. Absolument, puis vous allez peut-être porter chance aussi au bleu tout à l'heure. Allez savoir.
3: Je serai devant la télé.
1: Alors, dimanche, c'est la fête des papas. On récompense tous les papas bricoleurs, les papas gourmands, les papas coquets, les papas sportifs. Vous mettriez dans quelle catégorie, vous, personnellement, Gabor ?
3: Sportif, bricoleur, de tout.
1: Oh, d'accord.
3: Gourmand.
1: Ah bah, vous allez vous régaler. Oui. On vous prépare un package cadeau rien que pour vous, en tout cas. Et ça s'en va à Flize. Je vous souhaite de passer une belle soirée. Puis d'avance, une bonne fête des pères.
3: Ok, merci beaucoup. Et je suis bien content d'être passé à la radio et puis de vous avoir eu.
1: Oh bah, c'est un plaisir. Juste avant de vous quitter pour le plaisir, quelle est la radio que vous écoutez tous les jours et ce dès le matin?
3: Radio 8, pas de soucis.
1: Merci Gabor. Gabor à Flize et d'autres cadeaux fêtes des pères tout au long de cette semaine. Restez à l'écoute. À venir, Vita. Je t'envoie des... On écoutera Ça fait mal dans un instant sur Radio 8.
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Voilà, ça y est, il est de retour. Pierre Demar et un nouvel album en préparation pour lui. Album qui devrait voir le jour à la rentrée. Pierre Demar, on écoutait Je pense à vous, les cadeaux à l'appel sur Radio 8 pendant ce mois de juin. Cette semaine, la fête des pères, vous l'avez entendu tout à l'heure, ça va se poursuivre jusqu'à vendredi. 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Il y a des ouïes qui arrivent. Les années 90 en Grande-Bretagne. On va écouter ici le titre You Gotta Be. Il y aura aussi Bruno Mars un petit peu plus tard. Listen.

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0: Et ça, c'est la nouveauté de Teddy Swims, Monsieur Je sais tout, Mr. Know It All.
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0: Et on a une petite surprise de la part du chanteur Stromae. Stromae qui refait parler de lui avec Des Fleurs. Des Fleurs, c'est un nouveau duo très sensuel enregistré avec la pop star suédoise Tovlo. Même s'il reste discret depuis l'arrêt de sa tournée en 2023, le Belge enchaîne les collaborations. On se souvient de Ma meilleure ennemie pour Arcane. Et le titre électro Que ce soit clair, il prête cette fois sa voix pour le prochain album de Tovlo. Ça sonne très Stromae, c'est lui qui produit le morceau et forcément, il y est présent.

0: Tovlo, invité sur cette chanson de Tovlo. Le titre annonce un album pour Tovlo le 18 septembre prochain. L'album va s'appeler Estrus. Dans quelques minutes, Tame Impala, on écoutera Dracula. On fera le point sur l'actualité également. Ce sera à 18h précise sur Radio 8. À 18h, c'est René qui nous rejoint pour l'actualité ardennaise. On en profitera aussi pour parler météo dans quelques minutes.
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0: l'actualité ardennaise tout de suite en compagnie de René sur Radio 8. On en profitera aussi pour parler météo. Et puis dans quelques instants, Miley Cyrus, on plongera dans la BO du dernier volet d'Avatar au cinéma. Miley Cyrus, on écoutera Dream As One, il est 18h.
1: Bonsoir Mathias, bonsoir à tous. On débute cette édition par cette information concernant la commune de La Francheville. Les élections municipales sont invalidées. Décision ce mardi du tribunal administratif de Châlons-en-Champagne. Le recours avait été déposé par le candidat malheureux au second tour, à savoir Alexis Pessin, battu par le maire sortant Leroux en mars dernier de seulement 4 voix. Le résultat a été invalidé à cause d'une page Facebook. Le maire sortant aurait à l'époque de la campagne utilisé cette page Facebook de la commune à des fins de communication électoraliste. Les 1657 habitants de la commune vont donc devoir retourner aux urnes. L'EHPAD Marie-Blaise d'Ossigny-le-Petit placé sous administration provisoire, on l'a appris aujourd'hui, l'ARS Grand Est et le Conseil départemental des Ardennes

0: Après cet accord conclu entre les États-Unis et l'Iran, sur le marché, le baril de pétrole de Brent passe sous la barre des 80 dollars. C'est une première depuis le début du conflit. La canicule arrive dès demain. La chaleur va monter d'un cran avec 34 à 35 degrés annoncés sur une partie de la France. La vigilance orange devrait être déclenchée par Météo France car les températures vont continuer d'augmenter dans les tout prochains jours. Plus de 100 000 billets de train à prix réduit mis en vente aujourd'hui pour le mois d'août. Cela concerne les TGV Inouï avec des voyages à partir de 19 euros. La SNCF explique vouloir soutenir le pouvoir d'achat des Français. Une opération qui dure jusqu'à jeudi. Et puis bien sûr, c'est le jour J pour les Bleus à la Coupe du Monde. L'équipe de France débute son mondial ce soir. Premier match face au Sénégal, finaliste de la dernière Coupe d'Afrique des Nations. C'est à 21h à New York devant plus de 80 000 spectateurs. Tout de suite, la couleur du ciel de demain dans les Ardennes.
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0: La couleur du ciel de demain, nous serons le mercredi 17 juin. Une belle journée dans l'ensemble. Dès le matin, le soleil va briller du côté du Mercure. Comptez 18 degrés au lever du jour à Leupron-le-Valais ou encore 26 degrés demain après-midi à Liry, Rimogne et Wadelincourt. Voilà pour l'essentiel de la météo pour demain. Belle soirée et allez les Bleus.
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0: Et c'est Crash, on écoutait Joseph Kamel sur Radio 8.
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0: Et merci de rester chez nous. Aujourd'hui, on a des nouvelles de Camping Paradis. TF1 qui prépare un bel événement puisque Camping Paradis fête ses 20 ans avec un épisode spécial qui sera diffusé le 29 juin prochain en prime time. Depuis 2006, la série portée par Laurent Ronac a réuni des millions de fidèles et accueilli plus de 200 guests. Et pour cet anniversaire, l'épisode Retour de Flamme au Paradis va marquer le retour très attendu d'Amandine, jouée par Géraldine Lapalus. On aura également un invité Alexis Loret et Laurence Fugain. Le dernier épisode inédit avait séduit plus de 3 millions de téléspectateurs, une preuve que 20 ans après, le camping préféré des Français reste en incontournable du lundi soir. Épisode spécial 20e anniversaire, donc lundi 29 juin, juste avant l'arrivée du mois de juillet. C'est pour très bientôt. Dans quelques instants, on écoute Gims. Ah bon, on est raccord. Raccord avec la météo pour le coup. Gims, soleil, dans un instant sur Radio 8.
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Ah, c'est vrai qu'elle est partout actuellement. Shakira qui chante Algo Tout ici avec Bélé. Shakira qui chante également l'hymne officiel de la Coupe du Monde. La chanson Die Die. Elle est abonnée d'ailleurs aux hymnes officiels de la Coupe du Monde. C'est la troisième fois. La première fois c'était Waka Waka. Et puis on n'oublie pas, on croise les doigts ce soir pour l'entrée en compétition de nos Bleus face au Sénégal. Le match aura lieu à 21h. Julien Lib, dis-moi où, c'est une haute et radio 8. Je pense à la...

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1: Mais comme c'est mignon cette chanson, on écoutait Amir bien sûr. Amir, c'était nous dans quelques minutes, le top de 19h. Belle soirée, bon match et allez les bleus. Moi je reviens demain ici même à partir de 16h. 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Donc soyez à l'écoute dans toutes les émissions. 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Moi je reviens demain 16-19 pour se quitter. Sound of Legend, le collectif de DJ français qui cette fois s'attaque à Scott McKenzie. Un tube des années 70 revisité par Sound of Legend, San Francisco, dans un instant sur Radio 8. Belle soirée, à demain.
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